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Excellent samedi soir tout le monde, Élie Bombardier qui vous accompagne avec le meilleur de la musique ici jusqu'à minuit. 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Donc pour connaître tous les spectacles et les activités également, rendez-vous dès maintenant sur le festivalwestern.qc.ca.

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Donc, on vous souhaite une excellente fin de semaine.

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1: Excellent samedi soir tout le monde, Élie Bombardier qui vous accompagne avec le meilleur de la musique ici jusqu'à minuit. 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Donc pour connaître tous les spectacles et les activités également, mais rendez-vous dès maintenant sur le festivalwestern.qc.ca.

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Bon dimanche avant-midi, tout le monde. Ali Bombardier qui vous accompagne encore une fois avec le meilleur de la musique ici. Hey, si vous cherchez une idée de sortie là, pour profiter de votre dimanche, allez faire un tour sur Destination Beauce, que vous soyez amateur de plein air, de bonne bouffe, de culture ou même d'activités familiales. Vous allez y retrouver là, une foule de suggestions pour découvrir les plus beaux coins de la région. Et il y en a des très, très, très beaux coins en Beauce. C'est la référence pour planifier une belle journée en Beauce également. De vacances, je suis en vacances là.

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Vous êtes beaucoup en ce moment à m'écrire, à me saluer et tout. Merci d'être branché avec nous, là, avec le meilleur de la musique qui s'en vient dans les prochaines minutes. 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
1: Dans le village d'où ce qu'on vient, il y a tellement rien à faire que le soir, on s'assit sur le bord de l'eau, puis on pêche. On pêche la barbotte. C'est pas parce que c'est bon de la barbotte, c'est pas bon de la barbotte. Mais c'est le seul poisson qu'il y a dans la rivière. Fait que quand quelqu'un la pêche, ben, il la met à l'eau pour le prochain qui va.

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Bon dimanche avant midi, tout le monde. Ali Bombardier qui vous accompagne encore une fois avec le meilleur de la musique ici. Hey, si vous cherchez une idée de sortie là, pour profiter de votre dimanche, allez faire un tour sur Destination Beauce, que vous soyez amateur de plein air, de bonne bouffe, de culture ou même d'activité familiale. Vous allez y retrouver là, une foule de suggestions pour découvrir les plus beaux coins de la région. Et il y en a des très, très, très beaux coins en Beauce. C'est la référence pour planifier une belle journée en Beauce également. De vacances. Je suis en vacances là, prochainement et je trouve ça tellement extraordinaire d'aller sur Destination Beauce dans la section quoi faire. Là. Il y a tellement d'affaires, ça n'a aucun sens. Donc, allez faire un petit tour là, sur le site internet de Destination Beauce.

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Vous êtes beaucoup en ce moment à m'écrire, à me saluer et tout. Ben merci d'être branché avec nous là, avec le meilleur de la musique qui s'en vient dans les prochaines minutes. 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
9: Bon dimanche tout le monde. Bonnes vacances de la construction parce que ça y est, on y est officiellement pour accompagner ce bon congé. Le laveur de vaisselle qui est devenu une légende du country. Le génie du canot d'écorce. Des corneilles qui n'oublient jamais un visage. Le plus grand mystère de la chanson américaine. Puis une boisson patrimoniale qui pétille depuis des siècles. C'est un rendez-vous qu'on débute à l'instant en musique avec Ella Langley et Run for the Wind. Bon dimanche!

des grandes histoires du country ont un point de départ humble, mais celle de Randy Travis est dans une classe à part. Jeune homme turbulent de la Caroline du Nord, sauvé de la dérive par la musique et par une gérante de club qui croit en lui. Il déménage à Nashville où il travaille comme cuisinier et plongeur au Nashville Palace plutôt. Un restaurant spectacle. Le soir, une fois la vaisselle finie, il enlève son tablier, puis il monte chanter. Toutes les grandes étiquettes de disques le refusent, et pas juste une fois, on lui répète que sa voix de baryton traditionnel est trop country pour l'époque, qui rêve de sonorité plus pop. Puis, en 86, son album Storms of Life explose et vend, et se vend, en fait, par millions, ramenant tout le country vers ses racines. Le gars de la planche venait de faire virer le paquebot de Nashville au grand complet. Et des années plus tard, après un grave accident de santé qui lui a presque enlevé la parole, Randy Travis a ému la planète en chantant Amazing Grace lors de son intronisation au Panthéon du country. Trop country, qu'il disait? Heureusement qu'il l'était.

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On va prendre deux minutes pour saluer un des plus grands chefs-d'œuvre d'ingénierie de notre histoire, le canot d'écorce. Bien avant l'arrivée des Européens, les nations autochtones avaient mis au point une embarcation presque parfaite, une coque d'écorce de bouleau cousue avec des racines d'épinettes posée sur une armature de cèdre étanchéisée à la gomme de sapin. Résultat, un bateau assez léger pour être porté par un ou deux hommes durant les portages, assez solide pour affronter les rapides, et c'est ça le génie, entièrement réparable en forêt avec des matériaux qui poussent partout le long du parcours. Pas de quincaillerie, pas de pièces de rechange. La forêt était le magasin. Quand le commerce des fourrures a explosé, c'est ce savoir-faire autochtone qui est devenu la colonne vertébrale de tout le continent. Les fameux canots de maître transportaient des tonnes de marchandises entre les postes de traite sur des milliers de kilomètres de rivière. Chaque coup de pagaie qu'on donne aujourd'hui en vacances est en fait un petit hommage à ces ingénieurs-là. Le canot, c'est pas juste une embarcation, c'est un réel monument. 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
1: Petit conseil d'amis, restez polis avec les corneilles. Des chercheurs de l'Université de Washington ont mené une expérience devenue célèbre. Ils ont capturé des corneilles en portant un masque bien particulier, puis les ont relâchées. Dans les années qui ont suivi, chaque fois que quelqu'un se promenait sur le campus avec ce masque-là, les corneilles sonnaient l'alarme. Le houspilaillet le suivait, même des oiseaux qui n'avaient jamais été capturés eux-mêmes. Autrement dit, non seulement les corneilles reconnaissent les visages humains et s'en souviennent pendant des années, mais elles se transmettent l'information entre elles, y compris aux jeunes générations. Le gros masque était devenu un ennemi public héréditaire. Les corvidés, corneilles, corbeaux, geais, comptent parmi les animaux les plus intelligents de la planète. Ils utilisent des outils, résolvent des énigmes et certains offrent même des petits cadeaux aux humains qui les nourrissent. Alors la corneille qui vous regarde de travers sur le fil électrique en avant de chez vous, elle a peut-être un petit dossier sur vous, alors soyez fin avec elle, on sait jamais.

à venir dans ton beau dimanche de vacances. Eh bien, on va avoir la musique de Luke Combs, Post Malone, Tucker Wetmore. On va également parler de Billy Joe et de la bière d'épinette. Tout ça et plus encore, ça s'en vient dans la prochaine demi-heure. Et je te rappelle que c'est Manon Bisson qui est là pour t'accompagner jusqu'à 13h. En fait, jusqu'à l'arrivée de l'excellent Sylvain Caron.

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67, une jeune femme du Mississippi, voilà nommée Bobby Gentry, lance une chanson qui va rendre l'Amérique complètement folle. Ode to Billy Joe. Sur une guitare hypnotique, elle raconte un souper de famille ordinaire où l'on apprend entre deux plats que le jeune Billy Joe McAllister s'est jeté du pont de Tallahatchie. Et au détour d'un couplet, un détail troublant. Quelqu'un a vu la narratrice plutôt et Billy Joe jeter quelque chose du haut de ce pont-là quelques jours plus tôt. Quoi? La chanson ne dit jamais. Le pays entier s'est mis à débattre. Les théories ont rempli les journaux. On a même fait un film pour proposer une réponse. Bobby Gentry, elle, a toujours refusé de trancher. Elle répétait que là n'était pas la question, que sa chanson parlait de l'indifférence de cette famille qui commente une tragédie comme on parle de la pluie. Puis, au sommet de sa gloire, Gentry a fait une chose encore plus mystérieuse que sa chanson. Elle s'est retirée complètement de la vie publique, sans adieu, sans explication. Le mystère du pont est donc double. Et tu sais quoi? C'est parfait comme ça.

Dans la famille des boissons patrimoniales, je demande la bière d'épinette. C'est un petit breuvage pétillant hein, au goût de la forêt, à une histoire qui a beaucoup plus de sérieux que son air folklorique. Les peuples autochtones connaissaient depuis longtemps la vertu des conifères, qui étaient riches en vitamine C, et en faisaient des décoctions. Un savoir qui a d'ailleurs sauvé des équipages européens du scorbut, cette maladie terrible des longs voyages causée justement par le manque de vitamine C. Les marins et les colons ont adopté l'idée en faisant fermenter une infusion de pousses d'épinette avec du sucre ou de la mélasse. On obtenait une boisson légèrement pétillante qui se conservait et protégeait la santé. La bière d'épinette est ainsi devenue un classique des tavernes et des cuisines d'ici avant de se réinventer en boisson gazeuse douce, celle qu'on trouve encore dans les casse-croûtes et les épiceries de village. Alors oui, son goût divise les familles depuis plusieurs générations. On aime ou on n'aime pas le goût du sapin, mais respect. Vous avez dans votre verre un remède de marin vieux depuis plusieurs siècles. 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

0: Megan Maroney avec Beautiful Things. Hey, ça paraît pas, on a déjà une heure de passé ensemble. Et tantôt, la chanson qui a fait danser la planète en ligne, pourquoi également le sel rend le melon d'eau plus sucré et le monstre qui dormirait au fond d'un de nos lacs. Alors, tous ces mystères, ainsi que l'excellente musique de Morgan Wallen, Nate Smith, Jason Aldean et bien plus s'en viennent pour cette deuxième heure ensemble en ce dimanche, jour officiel du début des vacances de la construction.
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11: Content de vous retrouver. Ben là, devant nous, la chanson de 1992 qui a mis la planète entière à danser en ligne, ouais. Le petit truc de grand-mère du sel sur le melon d'eau, approuvé par la science. Le plus vieux sport du continent. L'homme qui a pigé son nom sur une carte routière. Et la légende du monde du lac Memphremagog. On en a du pain sur la planche pour cette prochaine heure. Et c'est parti avec Morgan Wallen en compagnie de Post Malone. Et I Ain't Come Back. Évidemment que je te souhaite un bon dimanche matin.

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2: Il y a des chansons qui marquent une année et il y a Achy Breaky Heart qui a changé la façon dont le monde danse. En 1992, un presque inconnu du Kentucky nommé Billy Ray Cyrus lance ce petit rythme entêtant et c'est l'explosion. La chanson devient un phénomène planétaire et le single country le plus vendu de l'année. Mais le vrai coup de génie est dans la stratégie. Pour lancer la chanson, on a créé et filmé une chorégraphie de danse en ligne spécialement conçue pour elle, envoyée dans les clubs et les écoles de danse avant même la sortie du vidéoclip. Résultat, quand la chanson est arrivée à la radio, des salles complètes savaient déjà la danser. La fièvre de la danse en ligne qui existait déjà dans les honky-tonks est devenue une folie mondiale. Des clubs country ont ouvert partout jusqu'en Europe et en Asie et le country a recruté une génération complète de nouveaux fans par des pieds plutôt que par les oreilles. Moralité, on peut critiquer la chanson tant qu'on veut et les critiques s'en sont pas privées en fait. Mais des décennies plus tard, les planchers de danse, eux, se souviennent.

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0: Vous avez peut-être déjà vu quelqu'un, souvent quelqu'un d'une autre génération, saupoudrer du sel sur sa tranche de melon d'eau. Avant de lever les yeux au ciel, sache que la science est de leur bord. Le truc fonctionne et voici pourquoi. D'abord, le contraste. Nos papilles perçoivent les saveurs les unes par rapport aux autres. Et une petite touche de sel fait ressortir le sucré par comparaison. C'est le même principe qui fait qu'une pincée de sel dans les desserts, le caramel salé en étant la preuve la plus délicieuse. Ensuite, le sel réduit légèrement la perception de l'amertume, ce qui laisse toute la place aux saveurs sucrées et fruitées. Il y a un effet bonus, le sel attire l'eau à la surface du fruit, ce qui rend chaque bouchée un peu plus juteuse en bouche. Les cantaloupes, les tomates, l'ananas, le même petit miracle s'applique. Alors cet été au pique-nique, faites le test en deux camps. Une tranche nature, une tranche avec trois grains de sel. Et tu vas voir, grand-maman faisait pas ça pour rien. Grand-maman faisait même de la chimie.
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2: Le hockey a beau régner sur nos hivers, savez-vous quel est officiellement le sport national d'été du Canada? Eh bien, c'est la crosse. Et son histoire est immense. C'est le plus ancien sport organisé du continent, pratiqué par les nations autochtones bien avant l'arrivée des Européens. Chez plusieurs nations, dont les Haudenosaunis, ce jeu était et demeure beaucoup plus qu'un sport. On l'appelle le jeu du créateur, joué pour guérir, pour honorer, pour régler des différends, parfois avec des centaines de joueurs sur des terrains qui s'étendaient sur des kilomètres. Les colons français lui ont donné son nom, le bâton, leur rappelant la crosse d'un évêque. Le jeu a été codifié au 19e siècle et en 1994, une loi fédérale a officialisé les deux solitudes sportives du pays, le hockey comme sport national d'hiver, la crosse comme sport national d'été. Aujourd'hui, la crosse connaît un bel essor et les équipes Haudenosaunis participent aux compétitions internationales sous leur propre drapeau. Une reconnaissance unique dans le monde du sport. Et quand on parle en fait de racines profondes, ce jeu-là court sur ce continent depuis près d'un millénaire.

0: À venir au cours de la prochaine demi-heure, on va parler de l'homme qui a pigé son nom sur une carte. On va parler du lac Memphrey-Magog. Puis, si je regarde un peu du côté musical, Lanko sera là, Mumford & Son également, Joël Vogue. Et qu'est-ce que je vois d'autre? Jelly Roll, entre autres, qui, je vous le rappelle, sera là demain soir du côté du Festival d'été de Québec pour conclure cette édition du Festival d'été de Québec qui se termine demain.
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1: Dans le grand livre des noms d'artistes, personne n'a aucune, n'a une histoire comme celle de Conway Twitty, de son vrai nom, Harold Jenkins. C'est un gars du Mississippi, avait deux talents dans la vie, le baseball, mais également la musique. On raconte d'ailleurs que le baseball professionnel s'est intéressé à lui avant que l'armée vienne mettre son grain de sel dans ses plans. À son retour, la musique l'emporte, mais son gérant est formel, Harold Jenkins, ça ne sortit pas. La solution, la légende veut qu'il ait ouvert une carte routière et essayé des combinaisons plutôt de noms de villes, jusqu'à tomber sur Conway en Arkansas et Twitty, un petit village du Texas. Conway Twitty était né et le nom a fait le travail. Après des débuts rock'n'roll, il devient une des plus grandes machines à succès de l'histoire du country, enchaînant plutôt les numéros 1 pendant deux décennies, souvent en duo avec Loretta Lynn. Son conseil est resté célèbre à Nashville. Un bon titre de chanson comme un bon nom d'artiste doit s'accrocher dans l'oreille du premier coup venant d'un gars qui a trouvé le sien sur une carte routière. Ben, on va le croire sur parole, hein?

0: tous les grands lacs du monde ont leur légende et un des nôtres a la sienne. Je vous présente Memfrey, le monstre présumé du lac Memfrey-Magog. Le folklore raconte que dès le 19e siècle, des riverains et des navigateurs rapportaient avoir aperçu une créature serpentine glissant entre deux eaux. Il faut dire que le lac a le physique de l'emploi. Long d'une quarantaine de kilomètres, à cheval sur la frontière avec des profondeurs qui dépassent 100 mètres par endroit. Au fil des décennies, des dizaines et des dizaines d'observations ont été consignées par des passionnés qui tiennent registre de tout ça avec un sérieux touchant. Évidemment, la science n'a jamais trouvé la moindre preuve. Pas de photos nettes, pas de sonores concluants. Les explications rationnelles abondent. Vagues croisées, troncs à la dérive, esturgeons de bonne taille, jeux de lumière. Mais franchement, où est le plaisir là-dedans, hein? Une légende de lac, ça demande pas d'être prouvée, ça demande d'être racontée. Au bout du quai, à la brunante, quand l'eau devient noire et que quelque chose au loin fait une vague, peut-être un peu trop longue.
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0: Déjà une deuxième heure derrière la cravate. Il nous en reste donc deux à passer ensemble. Et qu'est-ce qui s'en vient du côté musical pour cette prochaine heure chez Boozy, Russell Dickerson, Riley Green, Andy Theriault et bien plus encore. Je t'invite évidemment à rester là. On va parler de musique country qui a dit non à un des plus grands groupes rock de la planète. La saison des bleuets qui approche et un roi d'Écosse qui avait banni le golf. Alors, c'est sûr que tu ne veux pas manquer ça. Alors, reste là.
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7: Merci d'être toujours là en ce dimanche. Cette heure-ci, l'homme qui a refusé de joindre un des plus grands groupes rock au monde par amour du country, le petit fruit bleu qui donne son surnom à toute une région, le sport que même un roi a essayé d'interdire, la libellule, chasseuse la plus redoutable de la planète, et l'histoire déchirante de Waylon Jennings et du jour où la musique est morte. Une autre grosse heure qui s'en vient, je t'invite à rester là, mais on débute cette troisième heure ensemble avec ce Boozy, Born to Die.

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2: Voilà probablement le plus grand test de conviction de l'histoire du country. À la fin des années 80, Vince Gill est un musicien d'élite de Nashville. Une voix de ténor angélique, une guitare redoutable, mais sa carrière solo plafonne. C'est là que le téléphone sonne. Mark Knopfler, le légendaire leader de Dire Straits, un des plus grands groupes rock de la planète, l'invite à se joindre à eux pour la tournée. Une offre en or, les stades, la sécurité financière, la gloire mondiale. Et Vince Gill dit « Non, merci ». Sa raison est croyant encore en sa musique, à lui, au country qu'il avait dans le ventre. Le pari était risqué, il a payé au centuple. Dans les années qui ont suivi, Gill a enchaîné les succès et est devenu une des figures les plus aimées et les plus primées de Nashville, récoltant plus de 20 prix Grammy. Un sommet pour un artiste country masculin. Et clin d'œil du destin, des décennies plus tard, le monde du rock est venu le rechercher et il chante aujourd'hui avec les Eagles. Comme quoi, quand tu restes fidèle à ta voix, tout finit par revenir.

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la saison approche à grands pas, alors préparons nos casseaux et parlons du bleuet. D'abord, une distinction de connaisseurs, le bleuet sauvage, le petit, l'intense, celui des brûlés, des bleuetières nordiques, n'est pas le même fruit que le gros bleuet cultivé en corymbe qu'on voit souvent à l'épicerie. Le sauvage est plus petit, mais son goût est plus concentré et c'est une des rares cultures fruitières véritablement. Voilà, indigène de notre coin de planète. Il poussait ici bien avant nous et les peuples autochtones le récoltaient, le séchaient et l'intégraient à leur provision de voyage. Le bleuet aime les sols acides et curieusement, il adore les terrains qui sont passés au feu. Historiquement, les grands incendies de forêt étaient suivis de récoltes légendaires. Et bien sûr, impossible d'en parler sans saluer le lac Saint-Jean, région tellement associée aux petits fruits que ses habitants portent fièrement le surnom de bleuet. Quand un fruit finit par baptiser le monde qui l'entoure, c'est qu'on ne parle plus juste de nourriture, on parle d'identité. À vos casseaux, la saison bleue s'en vient, lolo! 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
1: Pour tous ceux qui passent leurs vacances sur les verres, voici de quoi nourrir les conversations de voiturettes. Le golf tel qu'on le connaît est né en Écosse sur les terrains côtiers sablonneux qu'on appelle les links. Des terres trop pauvres pour l'agriculture, mais parfaites pour faire rouler une balle. Et le sport est devenu tellement populaire, tellement vite qu'il a été interdit. En 1457, le roi d'Écosse, Jacques II, fait bannir le golf par décret royal. Ses sujets passaient tellement de temps à taper les balles qu'ils négligeaient leurs entraînements au tir à l'arc, l'essentiel à la défense du royaume. L'interdiction a été reconduite par ses successeurs et joyeusement ignorée par tout le monde, y compris éventuellement par la royauté elle-même qui s'est mise à jouer. Le vieux parcours de St. Andrews, considéré comme le berceau du golf, accueille des joueurs depuis maintenant 6 siècles. Ah, retenez donc ceci, chaque fois que vous élancez, vous pratiquez une activité jadis illégale, un petit geste de rébellion vieux de plus de 500 ans, ça donne du panache à votre cou roulé, tu trouves pas?

0: venir pour la prochaine demi-heure, on va parler de la libellule, on va parler de Waylon Jennings. On a également du côté musical Lou Combs, Billy Zimmerman, Keith Urban, Bob Bissonnette, Jason Aldean. Que d'excellents hits country à vous proposer encore une fois en ce dimanche, jour officiel du début des vacances de la construction. 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
2: Pendant que vous vous faites achaler par les moustiques sur le patio, sachez qu'une alliée patrouille au-dessus du lac, la libellule, et c'est probablement la chasseuse la plus efficace du règne animal. Les études sont renversantes. Quand une libellule prend un insecte en chasse, elle le capture environ 95 fois sur 100. À titre de comparaison, le lion, le supposé roi de la chasse, réussit une minorité de ses attaques. Le secret de la libellule tient dans deux merveilles d'ingénierie, les yeux composés de dizaines de milliers de facettes qui couvrent presque tout son champ de vision et surtout quatre ailes indépendantes qui lui permettent de voler dans toutes les directions, en avant, en arrière, sur le côté, mais également sur place. Elle ne poursuit même pas sa proie, elle calcule sa trajectoire, elle va l'intercepter comme un joueur de champ qui attrape la balle. Et son menu préféré, les moustiques justement qu'elle dévore par dizaines. Alors la grande bleue ou la verte qui zigzague au-dessus du quai, laissez-la travailler en plaie, c'est l'escouade tactique de nos vacances.

On va parler d'une légende joyeuse. Et là, c'est un moment qui serre le cœur. En février 59, un jeune bassiste texan de 21 ans accompagne la vedette montante Buddy Holly en tournée dans le Midwest américain. Les autobus tombent en panne, il fait un froid polaire, alors Holly enlise un petit avion pour sauter à la prochaine ville. Le jeune bassiste a son siège dans l'avion, mais un collègue musicien malade et grelottant lui demande de lui céder pour éviter l'interminable trajet d'autobus. Le jeune homme accepte. L'avion s'écrase dans la nuit, emportant Buddy Holly, Richie Valens et le Big Bopper. La tragédie qu'on appellera le jour où la musique est morte. Le jeune bassiste qui avait donné son siège, c'était Waylon Jennings. Il a porté le poids de cette nuit toute sa vie, avant de devenir, des années plus tard, un des pères du mouvement Outlaw. Cette révolte des artistes qui voulaient faire leur musique à leur manière, sans les costumes ni les permissions de Nashville. Quand on connaît son histoire, on comprend d'où venait cette urgence-là. Waylon savait mieux que quiconque que la vie ne garantit rien à personne. 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

0: On s'en va déjà dans cette dernière heure de notre dimanche ensemble. T'en fais pas par contre, parce que pour le reste de l'après-midi, l'excellent Sylvain Caron sera là pour te tenir compagnie. D'ailleurs, ce sera ses dernières heures avant ses vacances à lui également. Dans notre dernière heure, on a deux carrières solo moyennes devenues le plus grand duo de l'histoire. Un fromage de moine, un mythe de vache démasqué et le père du country québécois. Alors, je te dis à tantôt et attends-toi à de l'excellente musique à venir pour cette dernière heure.
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12: Eh bien, c'est notre dernière heure ensemble et on va finir ça en grand. Deux carrières qui plafonnaient, fusionnaient en plus grand duo de l'histoire country. Un fromage inventé par des moines. La vérité sur les vaches couchées qui annonceraient la pluie. Un volant de badminton plus rapide qu'une voiture de course. Et pour finir, l'homme qui chantait à cheval. Le père du country québécois. Merci d'être là et on débute cette dernière heure avec Luke Bryan et Roller Coaster. Bon dimanche!

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2: Voici une preuve mathématique que tout peut être plus grand que la somme de ses parties. Au début des années 90, Kix Brooks et Ronnie Dunn sont deux artistes solo qui n'arrivent pas à percer. Du talent à revendre, oui, des chansons solides, oui, mais des carrières qui plafonnent et chacun de leur côté. C'est un dirigeant de maison de disques de Nashville qui a l'idée un peu folle de les présenter l'un à l'autre. Et si vous écriviez ensemble... Les deux gars se connaissent à peine, leurs styles sont différents. Dunn, la voix de Honky Tonk pur, Brooks, l'énergie de bête de scène. Mais la chimie, elle est immédiate. Brooks and Dunn devient le duo le plus primé et le plus vendu de l'histoire du country. Une avalanche de numéro un, des tournées monstres et une chanson, le Book Scooting Boogie, qui a jeté de l'huile sur le feu de la fièvre de la danse en ligne. Deux plans A qui ne marchaient pas ont fait un plan B de Nashville. Alors garde ça en tête, parfois ce qui nous manque, c'est pas le talent, c'est juste un bon partenaire.

de nos produits d'ici. Et côté Panthéon, il y a un fromage avec une histoire de roman. Loca. Tout commence en 1881 quand des moines trappistes venus de France fondent une abbaye à Oka, sur les bords du lac des Deux-Montagnes. Pour faire vivre leur communauté, les moines cherchent un produit à fabriquer et à vendre. La solution arrive en 1893 avec un frère fromager qui apporte dans ses bagages un savoir-faire précieux. La recette du porc du salut, un fromage à croûte lavée fabriqué par les trappistes de France. Adapté au terroir d'ici, la recette donne naissance à un fromage à la goutte, à la croûte cuivrée et au parfum généreux qui devient rapidement une fierté et un des premiers grands fromages fins fabriqués au pays. Pendant des générations, Loca a été affiné dans les caves de l'abbaye, retourné et lavé à la main par les moines eux-mêmes. La fabrication, elle a fini par passer à l'industrie, mais la recette et le nom perpétuent l'héritage. Alors la prochaine fois qu'il passe sur vos planches à fromage, ayez une pensée pour ces moines-là. On a des hommes qui ont pris un vœu de silence et créé un fromage qui parle fort. Et apparemment que le fromage d'Oka a été vendu à des Français. Bon, il reste encore quelques petites démarches à faire, mais on nous promet qu'il restera toujours aussi succulent et qu'aucune perte d'emploi n'est reliée à cet achat. 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
1: Est-ce que les vaches couchées annoncent la pluie, le mythe démasqué? En fait, c'est une des grandes certitudes transmises sur les banquettes d'auto en route vers le chalet. Ah, regarde, les vaches sont couchées, ils vont mouiller. Ben, désolé, voilà, de briser un classique. Mais la science est passée par là, puis le verdict est sans appel. Il n'existe aucune preuve sérieuse que les vaches se couchent davantage avant la pluie. Les vaches se couchent pour une raison d'une simplicité désarmante. Elles ruminent, et elles ruminent une bonne partie de la journée. On parle de plusieurs heures quotidiennes de repos couché, beau temps, mauvais temps, à n'importe quel moment, dans n'importe quel champ. Vous avez donc d'excellentes chances de voir des vaches couchées. Et comme il finit toujours par pleuvoir, notre cerveau retient les fois où la prédiction a marché et oublie toutes les autres. C'est ce qu'on appelle un biais de confirmation. Le même mécanisme qui fait vivre bien des superstitions. Cela dit, on nous demande pas de corriger votre grand-père au prochain tour de machine. Non, non, non. Certaines croyances font partie du paysage, comme les clôtures de perche. On peut savoir que c'est un mythe, puis le répéter pareil aux enfants, avec un joli clin d'œil.

0: Dans notre dernière demi-heure ensemble, on va parler de badminton. On parlera également de Willie Lamotte. Et du côté musical, tant que Wetmore va être là, Francis de Grand Prix, également Old Dominion, Guillaume Lafont. Alors, je t'invite évidemment à rester à l'écoute pour cette dernière demi-heure qu'on passe ensemble avant l'arrivée, évidemment, de l'excellent Sylvain Caron. 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
1: Question quiz pour le prochain souper. Quel sport propulse le projectile le plus rapide? La balle de golf, le service au tennis, la rondelle? Non. C'est le badminton. Ben oui, le petit jeu de filet du fond de la cour. En condition de test, des smashs de joueurs professionnels ont été enregistrés à des vitesses dépassant les 400 km à l'heure. Un record homologué par Guinness. Le secret est dans le volant. Ses plumes créent énormément de traînée, alors il ralentit très vite. C'est pour ça qu'on arrive quand même à le retourner. Mais à l'impact de la raquette, sa légèreté lui permet des accélérations qu'aucune balle ne peut égaler. Le jeu lui-même a une histoire de voyageurs. Des jeux de volant existaient depuis longtemps, en Asie et même en Europe. Mais la version moderne s'est structurée au 19e siècle, quand des officiers britanniques ont ramené des Indes un jeu appelé Poona, adopté ensuite lors de réceptions au domaine de badminton en Angleterre. D'où le nom. Alors cet été, quand le neveu vous défie dans la cour, méfiez-vous. Vous jouez au sport le plus rapide du monde.

On va rendre hommage à celui qu'on considère comme le père du country québécois, Willie Lamothe. Originaire de Saint-Hugues en Montérégie, il commence à chanter dans les camps militaires pendant la Deuxième Guerre mondiale pour divertir les soldats. Guitare au cou, il reprend l'esprit du western américain, mais en français avec notre accent puis nos histoires. À sa démobilisation, il enregistre en 1946 « Je chante à cheval », la chanson qui lance officiellement le western québécois. Des dizaines de disques, des tournées partout en province, son fameux costume de cow-boy et une carrière d'acteur. Willie Lamothe a remarqué des générations. Tous les artistes country d'ici lui doivent un peu de leur chemin. Chapeau de cow-boy, M. Lamothe. Merci d'avoir été un lanceur d'une mode qui fait en sorte qu'aujourd'hui, on a notre propre station. 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

0: Eh bien voilà, c'est tout pour nous. Évidemment, dans les prochaines minutes, l'excellent Sylvain Caron s'installe pour quelques heures avant ses vacances officielles. Nous, on se donne rendez-vous demain midi parce que je serai avec toi pour le lunch 100% francophone, franco en fait, durant les vacances de notre cher Jeff Routier. Alors, je te dis à demain. Passe un excellent week-end. Passe de belles vacances. Mais n'oublie pas, Saint-Onise, Hit Country, ça peu importe où tu te trouves au Québec.
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8: En Beauce et à Québec, on est en mode country 24 heures sur 24 sur le 105.3. Il y a bien des gens qui nous découvrent pour une première fois. Évidemment, avec ses vacances, donc son passage dans la région, bienvenue chez vous. Et puis, c'est un bonheur pour moi de vous accompagner, Sylvain Caron, qui va vous faire entendre du matériel de celui qui nous propose un nouvel album à la fin du mois, très attendu. Il s'appelle Chabouzi, puis un spectacle gratuit dans la région d'un artiste country que vous connaissez très bien, que je vais vous présenter un peu plus tard parmi les activités à surveiller.

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Phénomène planétaire, ce gros succès de Choosing Texas avec Hilal Langley. On va reparler d'ailleurs des records qu'elle continue d'établir avec cette chanson-là, Hilal Langley. Le temps de vous proposer Phil J. Smith pour notre dimanche après-midi sur la source du country.

0: Ça vaut la peine de s'intoniser de country avec Phil J. Smith, avec la chanson tout juste avant, celle de l'Al Anglais. Je vous en reparle, Chosen Texas, parce que c'est une 11e semaine au sommet à des comptes du Hot 100. Et ça, c'est tout style musical confondu. Et elle détient maintenant le nouveau record pour une chanson féminine qui surpasse le record de Debbie Bones avec You Light Up My Life, qui est passé 10 semaines au numéro 1. C'était en 1977. Et voulez-vous une prédiction? Ce sera encore numéro 1 la semaine prochaine pour Ella Langley.
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0: bien une semaine exactement. Ils étaient de passage à Matane pour l'événement Matane en lumière, les gars du Nord en musique. Ouais, jeux vidéo, j'ai promis de vous parler de Mario Kart Tour qui est disponible depuis maintenant quelques temps sur les plateformes iOS et Android. Ben là, on devra en profiter pleinement parce que Nintendo a décidé de retirer le jeu sur ses plateformes à compter de la nuit du 30 septembre prochain, comme on l'a fait avec quelques jeux depuis maintenant quelques temps. De l'autre côté, on a pour ce dimanche après-midi les Mumford & Sons.
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0: Billy Currington avec du bon country rock. King of the World qu'on vient d'entendre, Philippe Tremblay, nous demande la Sainte Paix. Ah ben, on va lui offrir. Ben, on va aussi proposer sa chanson. Et de l'autre côté, salutations et des activités à surveiller dans la région. On a tout ça sur votre radio Hit Country pour notre dimanche après-midi.
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0: On va suivre ça vendredi prochain. C'est dans le cadre de chaque vendredi à la Place de la Seigneurie. Ça s'anime avec un été chaud 2.0. Série de spectacles entièrement gratuits pour toute la famille. Et là, ça tombe bien. C'est un artiste qu'on tourne régulièrement chez nous parce que cette semaine, le spectacle sera celui de Dan Darèche. Dès 18h, animation pour les petits et les grands. Avec ce spectacle est présenté un peu plus tard du côté de Sainte-Marie. Profitez-en pour ça. Jason Aldean, Angel Country. Toujours, bien sûr, sur la source du country.
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À surveiller, ça s'en vient le 24 juillet prochain pour Shania Twain, qu'on vient d'entendre avec un de ses plus grands succès en carrière. Et son album Little Miss Twain sera disponible le 24 juillet. Avis aux intéressés. Fort à parier qu'il y en a plusieurs qui vont se laisser tenter. Avec un bon doublé francophone pour vous autres. 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

0: trempe. T'sais, j'ai jamais été bon en géographie, moi.
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6: Et pendant que vous êtes en train peut-être de profiter de festivals dans la région, d'ailleurs, il y en a un gros qui débute lundi, hein, Jean de Saint-Victor, pour les festivités western. Ah, ça, c'est à surveiller. Il y a des festivals qui sont bien mis un petit peu partout à travers le monde, dont un dont je vais vous parler au cours des prochains instants. Je comprends vraiment pas encore l'intérêt de ce festival-là, mais bon, ça pour dire que c'est un festival qui fait même des blessés à chaque année. On va s'en rejaser plus tard. Mais pour le moment, on laisse la place à Kane Brown.

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0: C'est Louis avec sa chanson Rien à battre. D'ailleurs, une nouvelle chanson dans son cas vient de faire l'apparition sur les différentes plateformes depuis quelques jours à peine avec Bottes et Bulles. Il y a une danse en ligne qui vient avec tout ça. Si vous voulez vous pratiquer, vraiment une bonne chanson à part de ça qui est à découvrir sur Hit Country. Maintenant, on va laisser la place à Tyler Nance au cours des prochains instants. C'est un doublé anglophone. Tyler Nance vient faire un tour. Zach Top également sera des nôtres. Et un petit peu plus tard, tantôt, je vous parle de ce fameux festival bizarre qui fait plein de blessés à chaque année.
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0: festival, véritable tradition en Espagne pour les fêtes de la Sainte-Fermaine qui, encore une fois, a fait plusieurs blessés. Pourquoi? Ben, c'est parce qu'on lâche des taureaux. Ouais, ben, c'est ça. Dans les rues, il y a des gens qui tentent d'éviter les taureaux. Et, comme à chaque année, il y a encore des blessés. On a le bilan global, 57 blessés au total, dont 4 personnes qui ont été encornées lors de ces encierros, ces lâchers de taureaux qui sont devenus l'emblème des célébrations. Pour ma part, no merci. C'est pas vrai que je vais commencer à courir devant les taureaux. Et donc, c'est une tradition qui date depuis 1911 pour cet événement là-bas.
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Marguerite Country, la chance de faire des salutations également. Zélie de vos demandes spéciales via le 873-300-9570. Partout au Québec, oui, c'est gratis. Et je vais vous parler d'Alan Jackson parce que, en plus d'avoir proposé son fameux spectacle d'adieu il y a juste quelques jours, mais ils ont pu apprendre une bonne nouvelle avec sa femme Denise. Ils célèbrent une nouvelle addition à la grande famille, alors que on a donc célébré il y a quelques jours à peine l'arrivée du cinquième, donc arrière-petit-fils pour ce qui est de la famille Jackson. Et Alan Jackson profite pleinement justement de ces bons moments. 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

0: Malheureusement, Gregor Smith, qui a donc depuis quelque temps, depuis le mois d'août 2023, a décidé d'arrêter donc de faire des tournées. Maintenant, il est conférencier dans certaines invitations qu'il reçoit. Donc, c'est pas pour la musique, mais pour ses conférences maintenant qu'on lui demande. Mais fort heureusement, on peut entendre encore sa musique sur Red Country. On a un doublé francophone. Ça se poursuit.
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15: Et au moment où on se parle, au bout de 140 quelques matchs, c'est la grande finale de la Coupe du monde de soccer qui bat son plein avec le match qui débute d'ailleurs à l'instant. Parlant de la Coupe du monde de soccer, si jamais vous voulez mettre la main sur certains items utilisés pour les matchs, certes, mais aussi pour le spectacle, le spectacle grandiose qui a été présenté, ben il y a des mises aux enchères qui se préparent. On va pouvoir y revenir dans quelques instants. Sylvain Caron vous propose Corley Johnson en musique.

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Ben, les amateurs de soccer, bon, avec la Coupe du Monde, la grande finale qui bat son plein, comme on le mentionnait tantôt, et aussi une vente en ligne, vente aux enchères qui va durer une semaine, qui va débuter le 22 juillet prochain, va permettre de récolter de l'argent au profit du fonds en faveur de l'éducation créé par la FIFA avec plusieurs items de sport. Ben, ça, c'est certain. On parle de soccer avec des ballons utilisés pour justement la grande finale. On a aussi un haut court jaune et un pantalon porté par la chanteuse colombienne Shakira. Dans le clip de la chanson officielle du Mondial, bien d'autres items seront mis aux enchères par la maison spécialisée Christie's. Donc, sortez le magot. Ce sera pas gratis tout ça. Hein? Mais si jamais il y a des intéressés, ça débute le 22 juillet prochain. 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

0: Au cours des derniers jours, elle était à la chute, Trudy en musique avec toutes ses nuits perdues. Nouvelle chanson anglophone dans son corps qui est apparue sur les plateformes il y a de cela quelques jours à peine. Et Seen Enough a été téléchargé 50 000 fois. Donc, déjà un bel exploit aisé pour l'artiste. Et en quelques jours seulement, à part de ça, pour la belle Trudy. Il y a, dans quelques instants, une autre belle demoiselle habituée à des records et des gros succès country. Ella Langley est à venir dans quelques instants, mais tout juste avant, on aura le bonheur pour notre dimanche après-midi de vous offrir du Talker Whitmore sur la source du country.
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0: Évidemment qu'on a des amateurs de musique country parce que vous êtes des nôtres sur El Country. Merci d'être fidèles comme ça, d'ailleurs, avec nous autres à chaque fin de semaine. On aime ça de même. Et vous dire qu'elle est fidèle aussi pour les jeux vidéo, dont la franchise Assassin's Creed, le nouveau jeu Black Flag Resigns, à qui s'est écoulé à 2 millions d'exemplaires dès sa première journée, le 9 juillet dernier. C'était une véritable folie pour ce jeu vidéo.
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0: oui,
1: évidemment, il faut être prudent sur les routes, hein, parce qu'il y a pas mal de monde, pas mal de ressources policières aussi pour surveiller tout ce beau monde-là, parce qu'avec le début des vacances de la construction, c'est certain qu'il y a toujours un peu plus de monde sur les routes. Donc, soyez aux aguets, prudents, à l'écoute d'Aide Country avec un bon doublé franco, et on se retrouve pour le 16-17 de ce dimanche.
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12: Oui, pendant que vous avez les deux pieds dans le sable, peut-être, ou vous profitez pleinement de cette belle fin de semaine où on a encore de la chaleur un peu partout à travers la province, ben oui, on parle de hockey. Ben, rapidement, juste pour vous mentionner, ça a été annoncé un peu plus tôt cette semaine. Saison du Canadien. Il y en a qui ont déjà hâte, je suis sûr et certain. Ça va débuter le 29 septembre du côté de Toronto. Centre Bell pour l'ouverture locale le mardi 6 octobre. Et bon nombre de matchs en concours. Pas besoin de vous dire. Et plus tard, on va se jaser des nouveaux albums disponibles depuis vendredi. Vous faire entendre l'eau comme en musique.

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0: fait pas.
1: Grosse fin de semaine pour les nouveaux albums avec disponible depuis vendredi sur les différentes plateformes. Le nouveau Scotty McGreery, le nouveau Will and Wyatt. Depuis le temps, on en parle. Nico Moon a du nouveau matériel également depuis vendredi sur les différentes plateformes. Je vous rappelle, Shania Twain, Little Miss Twain sera disponible le 24 juillet prochain. Et pour ajouter à tout ça, son album est très attendu pour The Outlaw, Cherry Lee and Other Western Tales. Chabosy, ce sera disponible le 31 juillet. Très attendu. Ça tombe bien, on vous le fait entendre en musique, Chabosy.
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0: Artiste émergent, Matt Carrière et sa chanson version française de Summer Night qu'on vient de vous offrir sur Red Country. D'artistes émergents, on peut parler à des légendes, on peut dire de la musique country. On espère une réunion vraiment pour ce duo qui, donc, ont des carrières solo depuis quelques temps. Ils ont fait quelques apparitions surprises, mais pas encore de réunion officielle. Est-ce que les prochains mois pourraient confirmer le retour de Florida Georgia Line? Mais entre-temps, on va vous les offrir en musique pour notre dimanche après-midi.
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artistes qui ont du talent, ben, comme Benny Jones, qu'on vient d'entendre, mais aussi pour Anthony Hopkins, on devrait dire Sir Anthony Hopkins, que l'on connaît pour plusieurs grands rôles au cinéma, dont, bien sûr, le Silence des agneaux, L'homme éléphant, et bien d'autres, lui qui est oscarisé en plus de tout ça. Mais là, il se lance dans la musique. Il vient de franchir une nouvelle étape dans sa carrière à l'âge respectable de 88 ans, alors que il a décidé de signer un contrat avec Decca Classics pour publier une sélection d'œuvres orchestrales qu'il a composées lui-même au cours des 6 dernières décennies. Life is a Dream sera donc prochainement disponible à vie aux intéressés pour cet homme de grand talent. 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

0: c'est John Aldean. Et je serai de retour, mais pas tout de suite, parce que j'en ai pas beaucoup parlé au cours de la fin de semaine, mais ça donc souligne pour moi mes vacances, ben oui, qui débutent à partir de maintenant, en espérant en profiter au cours des 15 prochains jours. Je m'ennuie, là, c'est sûr et certain. Et j'aurai le bonheur de vous retrouver sur Red Country dans 15 jours, avec Danny Côté, qui est de retour d'ailleurs de vacances, qui sera sur les ondes de votre radio demain à compter de 6 heures pour le Country Club. D'ici là, c'est le Macaron, on vous dit bye-bye. Et dans une quinzaine...
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Bon dimanche soir tout le monde, c'est encore Ellie Bombardier qui vous accompagne jusqu'à minuit. Une très belle fin de semaine pour vrai là, j'étais en Beauce là, puis j'étais encore en Beauce. Mais pour vrai, j'ai vraiment eu de très belles activités avec ma belle famille. On est même allé faire un petit tour à Sainte-Marie là, il y avait de belles activités qui s'y retrouvaient. Mais en même temps, je vous donne l'idée d'aller visiter le site internet de Destination Beauce dans la section quoi faire, parce que vous allez découvrir des attraits touristiques, des événements, des activités plein air et une multitude d'idées pour explorer la région. Donc c'est impossible de manquer d'inspiration pour votre prochaine escapade en visitant le site internet de Destination Beauce, qui est un choix vraiment vraiment de

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